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1: Allez, bonne journée.
2: C'est cool ça.

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4: Eddy Piron, bonjour, bienvenue sur Radio Bonheur. 40 ans de théâtre d'été, ça se passe dans les ruines de Villers. Rappelons que c'est en 1987 que l'abbaye de Villers-la-Ville devient le décor naturel du premier grand spectacle d'été intitulé Barabbas de Michel de Gelderode. Depuis, de nombreux spectacles ont été présentés et cette année, eh bien, on vous propose de découvrir Le songe d'une nuit d'été de William Shakespeare. Il faut savoir que depuis que ce festival existe, il a accueilli 750 000 spectateurs. Alors, si vous voulez plus d'infos et réservez votre place, sachez que c'est jusqu'au 15 août, tous les soirs. Vous allez sur le site deldiffusion.be, deldiffusion.be. Une journée spéciale pour aller à la rencontre des sculpteurs de Soigny, ce sera le 25 août. Cette visite invite à remonter le temps au fil des rues de Soigny, à la découverte de son patrimoine, de son architecture et des traces géologiques qui s'y cachent. Ce sera aussi l'occasion d'aller à la rencontre de sculpteurs qui officient encore. C'est une proposition de l'Office du tourisme de Soigny, qui est situé rue du Lombard à Soigny. Attention, il faut réserver si vous voulez participer à cette journée spéciale. Vous appelez au 065 34 73 76 067 34 73 76. Le festival Il est temps d'en rire, ça se passe au lac de Genneval, qui est un site absolument superbe. Alors pendant tout l'été, vous pourrez applaudir sur scène deux comédiens qui vont jouer 15 rôles différents avec un spectacle plein d'humour. Et puis il y a aussi des humoristes comme par exemple Laurence Bibot ou encore Véronique Gallo. Tout ça est à découvrir au lac de Genneval. Il y a aussi des spectacles pour les tout petits. Plus d'infos, vous allez sur le site ilestemps.be, ilestemps.be, et c'est jusqu'au 4 septembre et c'est durant tout l'été. Le lycée Martin de Louvain-la-Neuve propose durant les vacances des stages en langue anglaise. Les enfants s'amusent et parlent anglais en même temps. Ils font du sport, ils font du théâtre et tout et tout. Vous voulez les inscrire? Eh bien, vous n'hésitez pas à le faire en appelant au 0821 332 0821 332 ou vous allez sur le site cl.be. Amusez-vous à l'écoute de votre radio préférée. Bonne journée.
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5: Bonjour à tous. En ce dimanche, nous fêtons Pierre, Julien et Marc. Le proverbe, même si c'est une semence de pois, il faut la donner avec amour. Les anniversaires nous arrivent avec les 80 ans de Mas Gérard de Moucron. Odile de Gosly fête ses 75 ans. Richard de Tuilly, ses 68 ans. Marie-Jeanne de Souvray, ses 45 ans. Et André de Châtelet, lui, fête ses 59 ans.
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7: Bonjour à tous. Bélier, Vénus insuffle une touche de magie à cette journée et encourage les rapprochements comme les belles déclarations.
8: Taureau, Jupiter élargit votre horizon et nourrit vos ambitions. Mais c'est surtout votre patience et votre persévérance qui vous permet de prendre les bonnes décisions.
9: Gémeaux, vous gardez les pieds sur terre et cela vous réussit. Votre sens de l'organisation vous aide à faire les choix judicieux.
10: Cancer, vous retrouvez progressivement votre équilibre et après une période exigeante, votre énergie remonte et vous abordez la journée sereinement.
11: Lion, l'atmosphère est plus douce au foyer. Les instants partagés avec vos proches vous procurent un profond sentiment de réconfort.
12: Vierge, votre esprit se tourne vers vos responsabilités à venir.
13: Dès demain, vous allez être sollicité au travail.
14: Balance, les retrouvailles et les échanges amicaux occupent une belle belle place. Les souvenirs partagés renforcent les liens qui vous unissent.
15: Scorpion, vous accordez trop de place au travail. Vos proches vous rappellent à l'ordre avec bienveillance.
16: Sagittaire, vous avez envie de remettre de l'ordre dans votre quotidien. Quelques ajustements à la maison suffiront à rendre votre organisation plus fluide.
17: Capricorne, vous privilégiez les choses simples et sincères.
18: Les gestes d'affection et les mots réconfortants prennent aujourd'hui une valeur toute particulière.
19: Verseau, inutile de vouloir repousser vos limites.
20: Votre organisme préfère un rythme régulier et mesuré.
21: Poisson, grâce au soutien de Vénus, la tendresse retrouve toute sa place dans votre quotidien.
22: Je vous souhaite un excellent dimanche. À bientôt.
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5: Eddie Piron, bonjour, c'est l'heure de s'informer sur Radio Bonheur. Allez, on va faire un petit tour du côté de Nivelles, faire un peu de tourisme et découvrir la Tour Simone. Au Moyen-Âge, Nivelles était entourée d'une enceinte, une puissante muraille de 2,50 m d'épaisseur. Il y avait au total 9 tours autour de Nivelles. Malheureusement, il n'en reste plus qu'une. Elle a été reconnue comme monument exceptionnel et classée en 1950. Puis, elle a été reprise par la ville en 1958. Et puis, depuis pas mal de temps, on peut la découvrir dans le cadre de visites touristiques proposées par l'Office du Tourisme. Vous voulez plus d'informations? Vous allez sur le site tourisme-nivelles.be, tourisme-nivelles.be. Allez, on va faire un petit tour du côté de Chimay, plus particulièrement à Lompré, un des plus beaux villages de Wallonie. Il est notamment bordé par l'eau blanche. Autrefois, Lompré était une fortification gauloise, romaine et puis féodale. C'est l'occasion de découvrir des maisons de pierre et puis un magnifique pont du XVIIIe siècle et un patrimoine religieux tout à fait exceptionnel. Des balades sont régulièrement organisées. Vous voulez plus d'infos, vous appelez au 060 21 54 04 060 21 54 04. Votre enfant n'a pas envie de participer à un stage gnangnan et je le comprends. Mais sachez que l'école de l'enfant Jésus propose des stages dédiés à la science. Alors si votre enfant a envie de devenir un petit génie de la science, s'il a entre 6 et 12 ans, n'hésitez pas à l'inscrire à ces stages organisés durant toutes les vacances par l'école de l'enfant Jésus située rue des Coquelets à Nivelles. Évidemment, il faut réserver 010 68 16 10, 010 68 16 10. Plus d'infos sur le site capscience.be, capscience.be. Parlons des arts de la rue à Chassepierre. Cette année, le Festival international des arts de la rue se décline sur le thème « Se ressouvenir ». Au programme, une cinquantaine de spectacles, des marionnettes, des performances, du cirque, des déambulations, de la musique, de la danse, qui ravira des souvenirs, que ce soit une pensée, une figure, une tradition ou un événement marquant. Ce sera les 15 et 16 août. Vous allez sur le site pour réserver votre place, sur le site chassepierre.be, chassepierre.be.
6: Je vous souhaite une bonne journée.

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1: Bonjour à tous, en ce dimanche, nous fêtons Pierre, Julien et Marc. Le proverbe, même si c'est une semence de pois, il faut la donner avec amour. Les anniversaires nous arrivent avec les 80 ans de Mas Gérard de Moucron, Odile de Gosly fête ses 75 ans, Richard de Tuilly ses 68 ans, Marie-Jeanne de Souvray ses 45 ans et André de Châtelet lui fête ses 59 ans.
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3: Bonjour à tous. Bélier, Vénus insuffle une touche de magie à cette journée et encourage les rapprochements comme les belles déclarations.
4: Taureau, Jupiter élargit votre horizon et nourrit vos ambitions. Mais c'est surtout votre patience et votre persévérance qui vous permet de prendre les bonnes décisions.
5: Gémeaux, vous gardez les pieds sur terre et cela vous réussit. Votre sens de l'organisation vous aide à faire les choix judicieux.
6: Cancer, vous retrouvez progressivement votre équilibre et après une période exigeante, votre énergie remonte et vous abordez la journée sereinement.
7: Lion, l'atmosphère est plus douce au foyer. Les instants partagés avec vos proches vous procurent un profond sentiment de réconfort.
8: Vierge, votre esprit se tourne vers vos responsabilités à venir.
9: Dès demain, vous allez être sollicité au travail.
10: Balance, les retrouvailles et les échanges amicaux occupent une belle place, les souvenirs partagés renforcent les liens qui vous unissent.
11: Scorpion, vous accordez trop de place au travail, vos proches vous rappellent à l'ordre avec bienveillance.
12: Sagittaire, vous avez envie de remettre de l'ordre dans votre quotidien, quelques ajustements à la maison suffiront à rendre votre organisation plus fluide.
13: Capricorne, vous privilégiez les choses simples et sincères, les gestes d'affection et les mots réconfortants prennent aujourd'hui une valeur toute particulière.
14: Verseau, inutile de vouloir repousser vos limites, votre organisme préfère un rythme régulier et mesuré.
15: Poisson, grâce au soutien de Vénus, la tendresse retrouve toute sa place dans votre quotidien.
16: Je vous souhaite un excellent dimanche, à bientôt.
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qu'attendez, que je vous explique la tactique du gendarme. C'est de bien observer sans se faire remarquer. 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Contravention, allez, allez, pas de discussion. Allez, allez, exécution, allez, allez. 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
5: Eddy Perron, bonjour, c'est l'heure de s'informer sur Radio Bonheur. Un musée à découvrir, le musée Armand Pellegrin, qui est situé à Hélecine en Brabant Wallon, et il propose jusqu'au 13 septembre une exposition intitulée Memoria et une exposition consacrée aux souvenirs d'Hélecine au temps du baby boom. Alors le musée Pellegrin est situé rue du Moulin, numéro 15 à Hélecine. Vous voulez plus d'infos, eh bien vous allez sur le site muséearmandpellegrin.be ou vous appelez au 019 65 69 90, 019 65 69 90. Le musée d'histoire est situé au domaine de Chevetoing à la rue des Pirchamps et le 4 août, il y aura notamment la fabrique à histoire. Le musée des histoires se déroule dans la nature. Depuis les greniers du château, vous plongez dans l'univers des plus beaux récits de l'enfance et vous vivez des aventures dont vous êtes le héros. Vous voulez en savoir un petit peu plus? Je vous rappelle donc que c'est le 4 août. Vous allez sur le site domaine-de-chevetoing.be, domaine-de-chevetoing.be. Allez, on va faire un petit tour du côté de Thoricourt. Comme une verte réputée tant pour sa brasserie et ses produits slow food que pour son printemps musical, Silly offre aux randonneurs de nombreux endroits de détente et de découverte de village en village et de château en château. Deux balades vous emmènent à travers les bois de l'entité et sa campagne vallonnée. Tout ça à la découverte de quatre châteaux qui ont fait l'histoire de la contrée. Alors si vous voulez vous imprégner de l'époque médiévale ou encore de l'époque de la Renaissance, rendez-vous à Thoricourt. Vous voulez plus d'infos, eh bien vous allez sur le site visitewapi.be, visitewapi.be. Vous voulez vous imprégner de culture japonaise? Alors sachez qu'à Peridaisa, non seulement il y a des animaux, mais aussi de superbes espaces verts. Il y a notamment une reproduction des paysages japonais. Un parcours invite les visiteurs à explorer les quatre grandes îles du Japon qui sont Hokkaido, Honshu, Kyushu et Shikoku. Chacune de ces îles est représentée avec son climat, sa végétation et sa faune spécifique et offre ainsi une expérience immersive et éducative. C'est donc à découvrir à Peridaisa. Et c'est jusqu'au 30 mai 2027, donc vous avez le temps de le découvrir. Eddy Perron, je vous souhaite une bonne journée sur Radio Bonheur.

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1: Bonjour à tous. En ce dimanche, nous fêtons Pierre, Julien et Marc. Le proverbe, même si c'est une semence de pois, il faut la donner avec amour. Les anniversaires nous arrivent avec les 80 ans de Mas Gérard de Moucron, Odile de Gosly fête ses 75 ans, Richard de Tuilly ses 68 ans, Marie-Jeanne de Souvray ses 40 ans.

0: cette journée et encourage les rapprochements comme les belles déclarations.
1: Taureau, Jupiter élargit votre horizon et nourrit vos ambitions,
0: mais c'est surtout votre patience et votre persévérance qui vous permet de prendre les bonnes décisions.
1: Gémeaux, vous gardez les pieds sur terre et cela vous réussit.
0: Votre sens de l'organisation vous aide à faire les choix judicieux.
1: Cancer, vous retrouvez progressivement votre équilibre et après une période exigeante, votre énergie remonte et vous abordez la journée sereinement.
0: Lion, l'atmosphère est plus douce au foyer.
1: Les instants partagés avec vos proches vous procurent un profond sentiment de réconfort.
0: Vierge, votre esprit se tourne vers vos responsabilités à venir.
1: Dès demain, vous allez être sollicité au travail.
0: Balance, les retrouvailles et les échanges amicaux occupent une belle place.
1: Les souvenirs partagés renforcent les liens qui vous unissent.
0: Scorpion, vous accordez trop de place au travail.
1: Vos proches vous rappellent à l'ordre avec bienveillance.
0: Sagittaire, vous avez envie de remettre de l'ordre dans votre quotidien.
1: Quelques ajustements à la maison suffiront à rendre votre organisation plus fluide.
0: Capricorne, vous privilégiez les choses simples et sincères.
1: Les gestes d'affection et les mots réconfortants prennent aujourd'hui une valeur toute particulière.
0: Verseau, inutile de vouloir repousser vos limites.
1: Votre organisme préfère un rythme régulier et mesuré.
0: Poisson, grâce au soutien de Vénus, la tendresse retrouve toute sa place dans votre quotidien.
1: Je vous souhaite un excellent dimanche. À bientôt.
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6: Eddy Piron, j'espère que vous allez bien. Bienvenue sur Radio Bonheur, c'est l'heure de s'informer.
7: Nous sommes avec Lorraine qui est guide touristique à la Maison du Tourisme de Thouin. On peut découvrir plein de choses, hein, notamment la distillerie. Alors, elle est où cette distillerie? À Biercé, Rani?
8: Alors maintenant, elle est depuis 2000 à Rani, en la rue de la Roquette. En réalité, elle a déménagé dans la ferme de la Cour au début des années 2000 pour s'agrandir, pouvoir accueillir le tourisme, pour qu'on puisse visiter les installations et les alambics. Et puis ben, surtout déguster un verre sur nos produits de terroir.
7: En plus, Rani, ben, c'est le plus beau village de Wallonie.
8: Ah ben oui, alors c'est un village qui est uniforme puisque les bâtisses ont été construites avec la pierre locale, puisqu'il y avait une carrière à Ragny, et puis qu'au 17e, ils ont commencé à construire avec des briques au-dessus. Donc les bâtiments ont une certaine harmonie, qui en fait, il est fleuri aussi, ce qui en fait un très joli village.
7: On vous invite à découvrir la carrière d'Aubourg durant les vacances. Plusieurs dates sont prévues et c'est proposé par la Maison des sciences de la vie et de la terre. C'est l'occasion de découvrir un écosystème rare, une faune et une flore tout à fait exceptionnelles. C'est pour tous les publics. Comme je vous le disais, plusieurs dates sont prévues. Pour en savoir un petit peu plus, vous allez sur le site msvt.be, msvt.be. On file dans le Brabant wallon et plus particulièrement à Lannes. Vous habitez Lannes et vous avez une idée pour votre commune, eh bien tentez votre chance et participez à la nouvelle édition du budget participatif. 15 000 euros seront affectés à un projet d'intérêt général pour Lannes. Le budget participatif permet aux associations de Lannes et aux comités de quartier de s'impliquer activement dans l'aménagement et l'amélioration de leur cadre de vie. Vous avez un projet, une idée intéressante? Eh bien, n'hésitez pas à prendre contact avec la commune de Lannes. Attention, votre projet doit être déposé avant le 31 août. Vous appelez au 02 634 05 30, 02 634 05 30. Durant cet été, n'hésitez pas à découvrir la réserve naturelle des Marionvilles à Carnion. 65 hectares de marais, des temps à perte de vue, 65 grands terrains de football, quoi. Alors, l'histoire de cette réserve est liée à l'exploitation du charbon. Il faut savoir que pendant très longtemps, ben, on a exploité le charbon. Et puis, par la suite, les terrains ont commencé à s'affaisser pour laisser place à un vaste plan d'eau au milieu des prairies. Très peu exploitables, les prairies ont été petit à petit abandonnées par les agriculteurs. Mais la nature n'aime pas le vide, elle est revenue et des nouvelles zones de marais ont été créées. Une faune et une flore sauvage se sont installées. Et puis en 1978, la réserve naturelle des Marionvilles, qui s'étend sur les communes de Saint-Guilain et Carnion, est née. C'est à découvrir. Voulez plus d'infos, vous allez sur le site natagora.be et vous allez notamment sur la page dédiée aux réserves. Merci de nous avoir écoutés. À tout à l'heure.

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1: Bonjour à tous. En ce dimanche, nous fêtons Pierre, Julien et Marc. Le proverbe, même si c'est une semence de pois, il faut la donner avec amour. Les anniversaires nous arrivent avec les 80 ans de Mas Gérard de Moucron. Odile de Gosly fête ses 75 ans. Richard de Tuilly, ses 68 ans. Marie-Jeanne de Souvray, ses

0: De magie à cette journée et encourage les rapprochements comme les belles déclarations.
1: Taureau, Jupiter élargit votre horizon et nourrit vos ambitions, mais c'est surtout votre patience et votre persévérance qui vous permet de prendre les bonnes décisions.
2: Gémeaux, vous gardez les pieds sur terre et cela vous réussit.
3: Votre sens de l'organisation vous aide à faire les choix judicieux.
4: Cancer, vous retrouvez progressivement votre équilibre et après une période exigeante, votre énergie remonte et vous abordez la journée sereinement.
5: Lion, l'atmosphère est plus douce au foyer.
6: Les instants partagés avec vos proches vous procurent un profond sentiment de réconfort.
7: Vierge, votre esprit se tourne vers vos responsabilités à venir.
8: Dès demain, vous allez être sollicité au travail.
9: Balance, les retrouvailles et les échanges amicaux occupent une belle place.
10: Les souvenirs partagés renforcent les liens qui vous unissent.
11: Scorpion, vous accordez trop de place au travail.
12: Vos proches vous rappellent à l'ordre avec bienveillance.
13: Sagittaire, vous avez envie de remettre de l'ordre dans votre quotidien.
14: Quelques ajustements à la maison suffiront à rendre votre organisation plus fluide.
15: Capricorne, vous privilégiez les choses simples et sincères.
16: Les gestes d'affection et les mots réconfortants prennent aujourd'hui une valeur toute particulière.
17: Verseau, inutile de vouloir repousser vos limites,
18: votre organisme préfère un rythme régulier et mesuré.
19: Poisson, grâce au soutien de Vénus, la tendresse retrouve toute sa place dans votre quotidien.
20: Je vous souhaite un excellent dimanche, à bientôt.
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4: Eddy Piron, bonjour. L'été à Tubize, ça se passe sur la Grand Place jusqu'au 7 août. Chaque vendredi soir, elle devient le cœur battant de la ville à l'occasion des vendredis de l'été. Plein de thématiques, il y aura des soirées DJ, il y aura aussi une soirée Johnny Hallyday, ce sera le 7 août. Alors vous voulez plus d'infos, vous allez sur le site l'été à Tubize, tubize.be, et ça se passe bien sûr sur la Grand Place de Tubize. Allez, on va découvrir les confréries à Tubize, organisées le 23 août. La journée annuelle des confréries rassemble une cinquantaine de confréries culinaires wallonnes et bruxelloises, une façon de découvrir ou de redécouvrir de nombreux plats, boissons ou ingrédients locaux. Vous voulez plus d'infos, vous allez sur le site jac26.be, jac26.be. Charleroi Astronomie, c'est un club d'astronomes amateurs. Il organise des activités deux fois par mois au musée de Parenville à Couillet. On parle astronomie, on prend des belles photos depuis son jardin, mais pas que, comme nous l'explique Paul Dandois, un des pères fondateurs.
5: Maintenant, il y a plusieurs membres qui ont mis en route un télescope à distance, qui l'ont donc installé en Espagne. Et par Internet, on peut piloter ce télescope et ils font des photos mais absolument extraordinaires d'objets du ciel profond et autres qu'on ne parvient pas toujours à voir correctement par ici en Belgique à cause de la pollution lumineuse, mais là-bas en Espagne c'est fabuleux. Ils font des photos comme faisait, on va dire, Hubble il y a 10-15 ans d'ici, tellement la technique s'est améliorée.
4: Il y a des amateurs, mais aussi quelques professionnels.
5: Il y a des gens qui travaillent notamment chez Thales, Aerospace à Marcinelle, et d'autres qui travaillent au niveau électronique également et qui construisent eux-mêmes un système d'entraînement de télescope et qui le montrent lors des réunions, qui expliquent, qui demandent aussi de l'aide parfois. Donc, en fait, c'est un club très dynamique.
4: Vous voulez plus d'infos, vous allez sur le site charleroiastronomie.be, charleroiastronomie.be. Allez, on file à l'abbaye de Bonne-Espérance à Estine pour participer aux moissons. Les moissons, c'est les 15, 16 et 17 août. C'est l'occasion de découvrir le monde agricole d'autrefois. Il y a des moissons à l'ancienne, des chevaux, des véhicules anciens, de l'artisanat, un village des saveurs, bar, guinguette et tout et tout. Et en plus, les gestionnaires sont sympas. Vous voulez plus d'infos, vous allez sur le site abbayebonespérance.be, abbayebonespérance.be. 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
1: Bonjour à tous. En ce dimanche, nous fêtons Pierre, Julien et Marc. Le proverbe, même si c'est une semence de pois, il faut la donner avec amour. Les anniversaires nous arrivent avec les 80 ans de Mas Gérard de Moucron, Odile de Gosty fête ses 75 ans, Richard de Tuilly ses 68 ans, Marie-Jeanne de Souvray ses 45 ans et André de Châtelet lui fête ses 59 ans.
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3: Bonjour à tous. Bélier, Vénus insuffle une touche de magie à cette journée et encourage les rapprochements comme les belles déclarations.
4: Taureau, Jupiter élargit votre horizon et nourrit vos ambitions.
5: Mais c'est surtout votre patience et votre persévérance qui vous permet de prendre les bonnes décisions.
6: Gémeaux, vous gardez les pieds sur terre et cela vous réussit.
7: Votre sens de l'organisation vous aide à faire les choix judicieux.
8: Cancer, vous retrouvez progressivement votre équilibre et après une période exigeante, votre énergie remonte et vous abordez la journée sereinement.
9: Lion, l'atmosphère est plus douce au foyer.
10: Les instants partagés avec vos proches vous procurent un profond sentiment de réconfort.
11: Vierge, votre esprit se tourne vers vos responsabilités à venir.
12: Dès demain, vous allez être sollicité au travail.
13: Balance, les retrouvailles et les échanges amicaux occupent une belle place,
14: les souvenirs partagés renforcent les liens qui vous unissent.
15: Scorpion, vous accordez trop de place au travail,
16: vos proches vous rappellent à l'ordre avec bienveillance.
17: Sagittaire, vous avez envie de remettre de l'ordre dans votre quotidien,
18: quelques ajustements à la maison suffiront à rendre

0: trouve toute sa place dans votre quotidien. Je vous souhaite un excellent dimanche. À bientôt.
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7: Eddy Perron, l'heure de s'informer sur Radio Bonheur. Allez, une petite idée de balade intemporelle, le Mundanium, la machine à penser le monde. C'est un musée à découvrir. Où ça? Ben, à Mons. 1895, la machine Mundanium se met en route. À l'origine de ce projet humaniste et universaliste, la conviction profonde que la paix dans le monde est possible grâce au classement et au partage des connaissances. Derrière ces idées, incarnant une foi inébranlable dans le progrès et le savoir humain des hommes et des femmes au destin incroyable, mais bien souvent oublié. On pense à évidemment Paul Hotelet, reconnu comme l'un des pères d'Internet, ou encore Henri Lafontaine, prix Nobel de la paix, ou Léonie Lafontaine, figure marquante du féminisme belge. Tout ça est à découvrir au Mundanium. Vous voulez davantage de renseignements? Eh bien, vous allez sur le site mundanium.org, mundanium.org. De la bière à la pierre, à vélo, eh bien, c'est ce qu'on vous invite à faire en découvrant notamment la Saint-Feuillin, qui est une bière absolument succulente, et puis on découvre aussi l'abbaye de Saint-Feuillin. Alors ça, c'est un petit tour à vélo qu'on fait notamment à travers Écossine, et on découvre ainsi son célèbre château fort. Ce sont des balades régulièrement organisées au départ de la rue Courte à Gottigny. Vous voulez davantage de renseignements, vous allez sur le site centrissime.be, centrissime.be. Les carrières de Bourg, elles sont réaménagées depuis 1994 en espace naturel et la SBL Maison des Sciences de la Vie et de la Terre exploite ces anciennes carrières et vous invite à découvrir tout l'espace qu'il y a là-bas, espace naturel. On peut découvrir une faune et une flore uniques. Les visites sont assurées par un guide nature, membre du Cercle des Naturalistes de Belgique. C'est l'occasion de découvrir une faune et une flore sauvage. On découvre des orchidées, des goélands cendrés, des dindes européens, des espèces tout à fait exceptionnelles avec des falaises absolument fabuleuses. Vous voulez davantage de renseignements, vous n'hésitez pas à téléphoner au 065 84 40 65 065 84 40 65 et ces anciennes carrières et la SBL en question sont situées rue d'Empire numéro 31 à Mons. La Louvière Plage, en plein centre-ville, c'est en juillet et en août. Il y a des transats, une ambiance de vacances, des animations, des concerts, des soirées DJ, des rendez-vous pour la famille. C'est un endroit incontournable. Vous voulez plus d'infos? Vous allez sur le site lalouvière-centre-ville.com, lalouvière-centre-ville.com. 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Bonne journée!

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1: Bonjour à tous. En ce dimanche, nous fêtons Pierre, Julien et Marc. Le proverbe, même si c'est une semence de pois, il faut la donner avec amour. Les anniversaires nous arrivent avec les 80 ans de Mas Gérard de Moucron, Odile de Gosly fête ses 75 ans, Richard de Tuilly ses 68 ans, Marie-Jeanne de Souvray ses 45 ans et André de Châtelet lui fête ses 59 ans.
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3: Bonjour à tous. Bélier, Vénus insuffle une touche de magie à cette journée et encourage les rapprochements comme les belles déclarations.
4: Taureau, Jupiter élargit votre horizon et nourrit vos ambitions. Mais c'est surtout votre patience et votre persévérance qui vous permet de prendre les bonnes décisions.
5: Gémeaux, vous gardez les pieds sur terre et cela vous réussit. Votre sens de l'organisation vous aide à faire les choix judicieux.
6: Cancer, vous retrouvez progressivement votre équilibre et après une période exigeante, votre énergie remonte et vous abordez la journée sereinement.
7: Lion, l'atmosphère est plus douce au foyer. Les instants partagés avec vos proches vous procurent un profond sentiment de réconfort.
8: Vierge, votre esprit se tourne vers vos responsabilités à venir.
9: Dès demain, vous allez être sollicité au travail.
10: Balance, les retrouvailles et les échanges amicaux occupent une belle place, les souvenirs partagés renforcent les liens qui vous unissent.
11: Scorpion, vous accordez trop de place au travail, vos proches vous rappellent à l'ordre avec bienveillance.
12: Sagittaire, vous avez envie de remettre de l'ordre dans votre quotidien, quelques ajustements à la maison suffiront à rendre votre organisation plus fluide.
13: Capricorne, vous privilégiez les choses simples et sincères, les gestes d'affection et les mots réconfortants prennent aujourd'hui une valeur toute particulière.
14: Verseau, inutile de vouloir repousser vos limites, votre organisme préfère un rythme

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4: Édith Piron, bonjour. L'info de votre région, c'est sur Radio Bonheur. Allez, on file au lac de l'Oder et plus particulièrement au Spin à Froidchapelle. C'est pour les jeunes, c'est pour les vieux, c'est pour tout le monde en fait. Les plus jeunes à partir de 7 ans peuvent par exemple s'essayer à la Extreme Tower, une tour qui culmine à 12 mètres de haut et qu'on dévale à l'aide de toboggans. Le Spin possède aussi un parcours aquatique gonflable, un tire-fesse pour pratiquer le téléski nautique ou encore le wakeboard ou une piste gonflable de skimboard. Vous voulez en savoir un petit peu plus, et bien vous allez sur le site thespin.be, thespin.be. Vous voulez découvrir le beach soccer, c'est-à-dire le football de plage? Eh bien, sachez que le centre sportif de la rue des Marronniers à Perouet proposera un tournoi de dimension européenne du 14 au 16 août. Vous pourrez découvrir le beach soccer, mais sachez qu'il y aura aussi d'autres activités, notamment un village solidaire ou encore un espace pétanque. Alors, vous voulez découvrir le beach soccer, mais aussi la commune de Perouet? Eh bien, rendez-vous au centre sportif rue des Marronniers numéro 17 à Perouet. Pas besoin de réserver, c'est du 14 au 16 août. La Société Royale d'Archéologie, d'Histoire et de Paléontologie de Charleroi, c'est une vieille société de Charleroi. Elle existe depuis la moitié du 19e siècle. Elle organise de nombreuses activités, elle sort régulièrement une publication. Et puis, il faut savoir qu'elle organise des conférences, mais également des visites. Ainsi, le 29 août, vous pourrez visiter l'exposition temporaire de la Maison du Patrimoine Médiéval Mauzan et aussi la Collégiale Notre-Dame de Dinan. Alors, il y a tout, il y a visite avec un guide et puis aussi après, il y a un petit restaurant. C'est vraiment des chouettes journées que propose cette société. Vous voulez réserver votre place, avoir davantage de renseignements, vous appelez maintenant au 0477 295 986, 0477 295 986. Tu es jeune, tu as entre 6 et 18 ans, et bien sache que le centre culturel de Waterloo pense à toi et pendant les vacances, il propose des stages de breakdance. Alors si tu veux découvrir cette danse ou éventuellement améliorer ton style parce que tu t'y connais déjà un petit peu, et bien sache que ce stage est proposé par le centre culturel de Waterloo du 13 au 17 juillet. Le centre est situé rue François Libert à Waterloo. Pour plus d'infos, vous allez sur le site centre-culturel-waterloo.be, centre-culturel-waterloo.be ou un numéro de GSM 0455 10 11 52 0455 10 11 52. Je dis ça parce que la réservation est obligatoire. Je vous souhaite une bonne journée.

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3: Bonjour à tous. Bélier, Vénus insuffle une touche de magie à cette journée et encourage les rapprochements comme les belles déclarations.
4: Taureau, Jupiter élargit votre horizon et nourrit vos ambitions. Mais c'est surtout votre patience et votre persévérance qui vous permet de prendre les bonnes décisions.
5: Gémeaux, vous gardez les pieds sur terre et cela vous réussit. Votre sens de l'organisation vous aide à faire les choix judicieux.
6: Cancer, vous retrouvez progressivement votre équilibre et après une période exigeante, votre énergie remonte et vous abordez la journée sereinement.
7: Lion, l'atmosphère est plus douce au foyer. Les instants partagés avec vos proches vous procurent un profond sentiment de réconfort.
8: Vierge, votre esprit se tourne vers vos responsabilités à venir.
9: Dès demain, vous allez être sollicité au travail.
10: Balance, les retrouvailles et les échanges amicaux occupent une belle place, les souvenirs partagés renforcent les liens qui vous unissent.
11: Scorpion, vous accordez trop de place au travail, vos proches vous rappellent à l'ordre avec bienveillance.
12: Sagittaire, vous avez envie de remettre de l'ordre dans votre quotidien, quelques ajustements à la maison suffiront à rendre votre organisation plus fluide.
13: Capricorne, vous privilégiez les choses simples et sincères,
14: les gestes d'affection et les mots réconfortants prennent aujourd'hui une valeur toute particulière.
15: Verseau, inutile de vouloir repousser vos limites, votre organisme préfère un rythme régulier et mesuré.
16: Poisson, grâce au soutien de Vénus, la tendresse retrouve toute sa place dans votre quotidien.
17: Je vous souhaite un excellent dimanche, à bientôt.

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À demi-mot, viens, on essaye. Vita, Julien Doré dans votre petit transistor. J'espère que vous allez bien. Merci d'être avec Radio Bonheur. Je vous rappelle que votre radio a réouvert son snack depuis ce week-end et que vous avez rendez-vous dès midi avec Maria et toute l'équipe cet après-midi pour venir savourer les deux plats proposés à voir sur la page Facebook Radio Bonheur Belgique. Et puis, vous avez rendez-vous avec le retour des frites fraîches maison, bien évidemment, si vous ne voulez pas savourer un de ces deux plats. Et quelque chose me dit que vu le beau temps s'installant cet après-midi, qu'il y aura des petites brochettes d'agneau, pardon, à grignoter tout au long de cet après-midi à la maison de la radio, 42 rue de la Baille à Courcelles, avec une petite sauce à l'ail italienne bien spéciale que Maria va préparer de ses deux mains pleines de doigts. La suite de la musique pour aller gentiment jusqu'à 11h, c'est avec Al Martino, Volare, Nick Kershaw, The Riddle pour marquer les années 80, Marc Lavoine seul définitivement pour ce titre de 2018. Je vous souhaite une très très belle fin de matinée à 10h44. 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
5: Eddy Piron, bonjour, bienvenue sur Radio Bonheur. Pendant les vacances, vous avez envie de jouer les Robins des Bois, et bien sachez que le Laser Game de Otigny propose notamment une activité intéressante. Le principe est très simple, deux équipes s'affrontent dans une arène délimitée et doivent toucher leurs adversaires avec des flèches. Ces flèches sont disposées au centre du terrain de jeu et la partie commence par une course effrénée pour aller récupérer les munitions. C'est en tout cas fort intéressant si vous aimez courir et pratiquer l'arc à flèches. Ça se passe donc au Laser Game Belgium, rue de Franconi à Otigny, c'est durant toutes les vacances. Vous voulez plus d'infos, vous appelez au 0478 17 30 62, 0478 17 30 62. Voilà de quoi vous amuser pendant les vacances et c'est pour les gens de 14 à 65 ans. L'éco-parc aventure, c'est à tourner, c'est l'activité familiale par excellence, adaptée aux enfants dès 5 ans et conçue pour s'amuser à son propre rythme. Il y a deux tours, des passerelles aériennes, des parcours à crobranches et surtout deux tyroliennes impressionnantes de plus de 333 mètres. Vous voulez découvrir tout ça, vous allez sur le site ecoparc-aventure.com, ecoparc-aventure.com.
6: Eddy Piron, je vous souhaite une bonne journée sur Radio Bonheur.

Et voilà, let's go. C'est reparti pour une nouvelle heure sur les antennes de Radio Bonheur avec la musique qui va vous faire rêver, chanter, taper les mains, taper les pieds. Bref, comme Alain Chamfort, géant dans quelques instants, ou Daniel Balavoine pour la femme veuve qui s'éveille. Mais là, je vous laisse avec un peu de musique sur votre station. La station en vacances et Fun Fun AP Station en 83.

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3: Bonjour à tous. En ce dimanche, nous fêtons Pierre, Julien et Marc. Le proverbe, même si c'est une semence de pois, il faut la donner avec amour. Les anniversaires nous arrivent avec les 80 ans de Mas Gérard de Moucron, Odile de Gosselies fête ses 75 ans, Richard de Tuilly ses 68 ans, Marie-Jeanne de Souvray ses 45 ans et André de Châtelet lui fête ses 59 ans.
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0: C'est vraiment marqué les années 80 sur l'antenne de Radio Bonheur. En cette fin de matinée, il y avait OMD avec le Commotion, Samantha Fox. On a chanté avec Michel Polnareff ou encore Coralien, Le Monde d'en haut, pour marquer les nouveautés. Et puis on avait les Village People ou encore Kenvi Zucchero, Baila Morena. À l'instant, Kajagugu, Touchaï pour marquer l'année 83. On va faire une petite pause, celle qui s'impose. Et puis on revient avec les Kunks dans la radio. Et on aura également, je regarde un petit peu, Diana King avec Shy Guys. Ça se passe dans une poignée de minutes. Mesdames, messieurs, je vous rappelle que votre snack Radio Bonheur ouvrira ses portes d'ici quelques instants, quelques minutes, hein, si ce n'est déjà fait d'ailleurs. Vous pouvez venir rejoindre la petite Marie qui vous a préparé de bonnes frites fraîches. Le retour des frites fraîches, c'est le premier week-end après les vacances, donc soyez au rendez-vous. C'est le retour des frites fraîches ici à la maison de la radio, plus des petits plats qu'elle a bien préparés. Mais en plus des petits plats, il y a les brochettes d'agneau arrosticini qui sont bien présents avec la petite sauce siciliano et le basilic au rendez-vous, rempli d'ail, tout ça pour vos papilles gustatives. Il sera midi dans 11 minutes. On revient juste après la pause. À tout de suite.
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0: Un petit coup d'œil sur la couleur du ciel.
1: Avec un ciel relativement ensoleillé aujourd'hui, quelques développements de nuages passagers sur l'est du pays. Le temps sera chaud avec des maxima de 27 à 32 degrés. Un vent généralement modéré d'est-nord-est, parfois faible d'est-sud-est en Ardennes et en Gaume. Dans la région du littoral, une brise de mer modérée assez forte de nord-nord-est se lèvera cet après-midi. Ce soir et la nuit prochaine, peu nuageux. Des bancs de nuages élevés reviendront ensuite à partir de la France au cours de la nuit prochaine. La nuit sera douce avec des maxima, des minima de 15 à 22 degrés. Demain, nous serons lundi et la semaine démarrera avec un ciel relativement ensoleillé, quelques bancs nuageux de haute et moyenne altitude. La chaleur s'accentuera avec des maxima de 30 à 36 degrés dans l'intérieur du pays où le vent sera faible, direction variable de sud à, sur la partie sud-est du pays. Dans la région côtière, un vent modéré de nord maintiendront les températures aux alentours de 24 à 25 degrés. C'est là qu'il fera un peu plus frais. Ceci dit, quelques averses orageuses feront leur apparition à partir de la France la nuit suivante. Et puis mardi, l'atmosphère sera chaude et instable avec des maxima de 25 à 30 degrés, une nébulosité qui sera variable et des averses orageuses qui se développeront par endroits, surtout l'après-midi. Le risque sera plus réduit dans la région côtière où le vent sera faible à modéré de secteur sud-ouest. Mercredi, des températures de 23 à 28 degrés, jeudi 21 à 26 degrés et la veille du week-end prochain 20 à 25 petits degrés.
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4: Édith Piron, bonjour, bon temps de midi, j'espère que vous allez bien, je vous souhaite un bon appétit. Comme chaque année, Place aux Artistes, cette initiative de la province du Brabant portée par l'association Le 38, s'installe au cœur des villages. Le 22 août, les amis de Bouzeval vous convient au concert que proposera Victorine Meurice. Ça se passe donc à la chapelle du Triochène, située rue Triochène à Bouzeval. Née en 2010, Victorine Meurice est une jeune violoniste wallonnoise suivie par le professeur Shirley Laub au Conservatoire Royal de Bruxelles. C'est du solide, fascinée par la musique depuis toute petite. Elle commence les cours de violon à 4 ans. Victorine joue sur un violon Jean-Baptiste Vuillaume de 1869, généralement prêté par la fondation Arthur Grumiaux. Donc c'est du solide. Évidemment, il est préférable de réserver. Pour ça, vous allez sur le site le38.be. Le38.be, je vous rappelle, c'est le 22 août. Vous voulez découvrir de la peinture à l'huile à la façon des frères Van Eyck? C'est fort intéressant et c'est jusqu'au 23 août à l'Hôtel des Libertés, Grand Place à Jodogne. Dans la première moitié du 15e siècle, née en Flandre, une nouvelle peinture à l'huile attribuée aux frères Van Eyck, peintres et alchimistes. Leur procédé qui requiert de la patience est basé sur l'alternance et les différentes propriétés des couches grasses et des couches maigres. Alors si vous voulez en savoir un petit peu plus, sachez que les élèves d'Hélène Fay se sont fixés le but de découvrir cette merveilleuse technique des anciens et ils vous la font découvrir jusqu'au 23 août, donc à l'Hôtel des Libertés, Grand Place à Jodogne. Vous voulez plus d'infos, vous allez sur le site culturejodogne.be, culturejodogne.be. On file au château de Rixensart avec notamment comme thématique de 6 à 166 ans. Voilà, vous êtes les bienvenus pour assister à un spectacle tout à fait étonnant, plein de féerie. Cette année, eh bien, vous allez plonger dans la légende du roi Arthur, une épopée légendaire entre aventure, amour, humour, merveilleux et chevalier. Alors si vous voulez découvrir en même temps le château de Rixensart, eh bien vous allez sur le site arthur-rixensart.be, arthur-rixensart.be. C'est durant le mois de juillet et même au-delà, puisque ça se termine le 8 août. Le dimanche des tout-petits, eh bien c'est une initiative que l'on doit au Kedi. C'est l'occasion pour les tout-petits de 3 ans de découvrir des films adaptés à leur âge. Ce sont des dessins animés pour la plupart. Alors si vous voulez découvrir la programmation de ces dimanches pour les tout-petits, eh bien vous n'hésitez pas à aller sur le site kedis.be, ou alors vous réservez au 071-31-71-47, 071-31-71-47. Je vous souhaite une bonne après-midi.

0: Le petit coup de folie de Thierry Pastor en 1981 pour marquer la folie sur les antennes de Radio Bonheur avec ce titre. Il est midi 10. Bon appétit à vous si vous passez à table aujourd'hui dimanche. Et puis si vous vous posez la question de savoir ce que vous allez dîner, si vous n'avez rien préparé, si vous avez l'envie d'une petite sortie, eh bien je vous invite ici à la maison de la radio 42 rue de la Baie. Quand je dis je vous invite, bon bien évidemment c'est avec votre portefeuille, on est bien d'accord. Escalope parmigiana au rendez-vous, ou alors sauce champignon. Il y a aussi les pastes à la carbonara ou alors les brochettes d'agneau. Au rendez-vous ici à la maison de la radio, prenez vos informations, formez le 071 45 53 60. C'est Maria qui recevra vos appels. 071 45 53 60. Et puis votre karaoké qui reprend du service également à partir de 16h jusqu'à 21h. Voilà. Et puis je voulais faire un petit message relativement personnel. C'est pas le genre de la maison, en tous les cas pas le mien. Mais bon, ici je voulais quand même faire un petit coucou à Francie. Et puis Francie, animateur du lundi, du mercredi soir, eh bien, je voulais le féliciter. Voilà, parce qu'il a été conduire sa fille à l'hôtel pour célébrer le mariage de celle-ci. Et franchement, ben voilà, félicitations, grand-père. Voilà, tout est dit. Le message est passé. Merci. Merci Francie. Puis Francie, que vous allez retrouver à partir de demain lundi sur les antennes de Radio Bonheur entre 18h et 20h pour Musicalement Votre. Voilà qui est dit et voilà qui est fait. Il est 12h12 et bientôt 12 secondes. On reste dans les 12. Ça peut être chiffre porte-bonheur. La suite de la programmation musicale revient dans quelques instants. J'aurai pour vous David Guetta, Teddy Swims et Tons and I dans la radio Gone, Gone, Gone. Michel Berger pour chanter Cock Robin pour marquer l'année 87. Et on marquera également la chanson Bien de chez nous avec Frédéric François au Dancing de mon cœur pour ce titre de 1978. Je vous souhaite un très très bon appétit si vous passez à table.
1: Bel après-midi à vous. Dans un instant, nous vous ferons chanter avec cette chanson.
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0: Les Coq Robin dans la radio et Just Around the Corner. Ah ben, il y avait longtemps qu'on me l'avait mis celle-là, tiens. Allez, assez ensoleillé aujourd'hui avec des températures de 27 à 32 degrés attendus cet après-midi. Un vent généralement modéré d'est-nord-est. Voilà ce qui vous attend. Ça va chauffer cet après-midi. Demain, eh bien, ça va chauffer davantage. 30 à 36 degrés dans l'intérieur du pays avec un vent faible de direction variable. Voilà, et dans la région côtière, suite à la petite brise de mer, eh bien, les températures flirteront entre 24 et 25 degrés ce soir et la nuit prochaine, peu nuageux. Des bandes de nuages élevés reviendront ensuite à partir de la France au cours de la nuit. La nuit sera douce, hein, 15 à 22 degrés. C'est l'été chez vous. Oh, que c'est classe. Mardi, 25 à 30 degrés. Attention, l'arrivée des averses orageuses à partir de l'est du pays. Mercredi, des températures qui vont rechuter pour apporter un peu de fraîcheur. 23 à 28 degrés. Et puis, là où ça va encore diminuer, c'est à partir de jeudi et vendredi, avec des températures de 21 à 25 degrés et un risque, ça et là, d'un temps un peu plus instable et d'un vent relativement un peu plus fort le long du littoral. Voilà pour votre couleur du ciel. Ne bougeons rien, il est midi et demi, les anniversaires arrivent dans un instant.
1: 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Dans un instant, nous vous ferons chanter avec cette chanson. 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
0: Et c'est Clara San Giovanni qui arrive dans un instant avec la ragazze.
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Voilà qui vous aura fait chanter sur les antennes de Radio Bonheur à 12h38, à midi 38 très exactement, avec Frédéric François au Dancing de mon cœur. On va continuer de chanter dans quelques minutes. On aura Jean-Luc Lahaye pour vous faire chanter cette chanson Plus Jamais en 1984. Et puis, côté rayon nouveauté, arrive Gisèle, dimanche, midi pile. Bon, ce sera juste un peu plus tard, c'est pas bien grave, un peu plus tard. Si vous voulez venir manger ici à la maison de la radio au calme avant le carnaval qui débutera à 16h, eh bien, c'est maintenant que vous devez prendre votre décision. Prenez vos informations au 071 45 53 60, à savoir ce que vous allez manger, si vous avez envie de manger un plat spécifique. Hein, il y a bien évidemment des escalopes à manger, que ce soit aux champignons, au parmigiana, et il y a aussi, je réfléchis, les pâtes à la carbonara, il y a les frites, le retour des frites fraîches à la maison, et puis il y a des petites brochettes d'agneau arrosticini à déguster ici avec sa sauce.

bien typique d'Italie, de la Sicile et son basilic à venir déguster. Avec de l'ail, du sel, du poivre, bref, de quoi vous faire papillonner la bouche. Vous prenez rendez-vous ici au 071 45 53 60 pour vous donner votre horaire ou votre plat si vous voulez venir savourer un de ces plats. Et puis si vous voulez tout simplement venir chanter et taper les petites paroles dans votre micro karaoké, c'est à partir de 16h jusqu'à 21h aujourd'hui dimanche au 42 rue de la Baille à Courcelles. Le petit miracle arrive dans la radio, on parle des Culture Club avec ce titre de 1983.

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1: Quelle jolie balade, hein, avec ce titre, bien évidemment. Dans un instant, on va chanter avec Serge Gainsbourg. Ecce Homo.
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0: Et tout ce petit monde arrivera bien évidemment après 13h. Dans une petite minute, il sera déjà 13h. On s'informera avec Yedi Piron et le tour des régions. Bel après-midi à tout le monde, merci d'être avec nous. N'oubliez pas Radio Bonheur et le karaoké dès 16h jusqu'à 21h.
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4: Eddy Piron, bonjour, c'est l'heure de s'informer sur Radio Bonheur. Au cours de gymnastique, on utilise souvent le trampoline. Eh bien, savez-vous qu'il existe notamment le maxi jump? C'est du côté de Wavre. Vous pouvez vous amuser à faire du trampoline. Vous pouvez participer à des compétitions entre différentes équipes. Alors, si vous voulez découvrir le plaisir de sauter en l'air, eh bien, rendez-vous au maxi jump. C'est un parc à trampoline situé chaussée de Louvain, numéro 473 à Wavre. Pas de réservation. Vous voulez plus d'infos? Vous allez sur le site maxi-jump.com. Maxi-jump.com. N'hésitez pas à faire du trampoline pendant les vacances. Vous aimez les véhicules anciens, bien vous allez être de gros gâtés parce que le dimanche 9 août à Binche, de 10h à 18h, la Grand Place accueillera de belles voitures anciennes pour le plus grand plaisir des passionnés et des curieux. À cette occasion, l'Office du tourisme de Binche propose aux propriétaires de voitures anciennes et aux visiteurs des tickets combinés. Alors plusieurs formules avec repas existent. Vous voulez plus d'infos, vous allez sur le site binchetourisme.be, binchetourisme.be. Je vous rappelle la date, c'est le 9 août. Vous savez qu'on peut se balader en paddle sur la Sambre? Eh bien oui, le stand-up paddle sur la Sambre permet de découvrir Charleroi autrement. Il y a des balades encadrées, le tarif tourne autour de 50€, mais ça vaut vraiment la peine. Les sorties se font généralement en petits groupes, sur réservation. Certaines formules proposent même une immersion dans des zones industrielles abandonnées. Vous voulez plus d'infos? Vous allez sur le site tourdumondeenbelgique.be, tourdumondeenbelgique.be. Le festival Il est temps d'en rire, ça se passe au lac de Genneval, qui est un site absolument superbe. Alors pendant tout l'été, vous pourrez applaudir sur scène deux comédiens qui vont jouer 15 rôles différents avec un spectacle plein d'humour. Et puis il y a aussi des humoristes comme par exemple Laurence Bibot ou encore Véronique Gallo. Tout ça est à découvrir au lac de Genneval. Il y a aussi des spectacles pour les tout petits. Plus d'infos, vous allez sur le site ilestemps-d'en-rire.be, ilestemps-d'en-rire.be, et c'est jusqu'au 4 septembre et c'est durant tout l'été. Amusez-vous à l'écoute de votre radio préférée. Bon après-midi.
5: Merci à Eddy Piron. Bien évidemment, Eddy Piron reviendra tout à l'heure à 14h sur les antennes de Radio Bonheur. Et puis là, je vous propose de continuer tout l'été à chanter, siffler, taper des mains et puis des pieds avec l'arrivée de Julio Iglesias pour marquer la chaleur, bien évidemment, et le soleil espagnol. Je n'ai pas changé, mais tout d'abord, je vous laisse avec Shadé dans le transistor de Radio Bonheur. Bonjour les mouettes.

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3: 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L'histoire de Sade, c'est en 1984 avec ce titre bien connu, We Can We Live Together, dont la version originale est signée quelque part en 1982 par Mike Anthony. Eh oui, c'est la version un peu plus rythmée, rythmique de 1982, celle de Mike Anthony, We Can We Live Together. Et puis, Sade avait décidé d'en faire une version un peu plus... Wow, cool, comme ça. Bon, ben voilà, ne changez pas, on continue de chanter dans la radio avec Julio Iglesias, Je n'ai pas changé. Et puis, on aura Michel Delpech, de Loir-et-Cher.
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Ça fait partie du rayon nouveauté de Radio Bonheur et de votre radio d'ailleurs. Tioffi, Carmela, Carmela, très sollicité, Carmela. Et bonjour à la présidente de la radio, Radio Bonheur. 13h20. Et puis justement, on parle de changement sur les antennes de Radio Bonheur. Eh bien, c'est le cas de le dire. Le retour des émissions italiennes le mardi et le vendredi entre 14h et 16h avec que des hits et que des tubes version italienne. Et oui, la più bella musica italiana, c'est sur Radio Bonheur et ça a démarré vendredi dernier. Et puis si vous voulez en avoir un avant-goût, eh bien même un après-goût hein, finalement, ce sera pour mardi entre 14h et 16h où vous allez retrouver bien évidemment la meilleure de la programmation italienne et tout ce qui se joue en Italie, bien évidemment, et pas que. On aura aussi les souvenirs avec Bobby Solo ou encore Umberto Tozzi ou Zucchero et encore bien d'autres artistes bien évidemment italiens, c'est sur les antennes de Radio Bonheur. Donc voilà, de la voix italienne et tout, c'est à partir de mardi 14h, 16h sur les antennes de Radio Bonheur et le vendredi même heure. Voilà, que des hits, que des tubes et que des hits encore pour marquer bien évidemment l'été Radio Bonheur, mais aussi un pré-goût de la rentrée des antennes de Radio Bonheur avec le meilleur de la musique et tout ce qui se faisait, tout ce qui se fait encore au niveau des hits de la radio, votre radio qui se modernise mais qui n'oublie pas d'où elle vient. On aura bien évidemment un souvenir de 87 avec Richnell et Dance Around the World. On aura également dans quelques instants les Jackson avec un titre qu'on n'avait plus entendu depuis bien longtemps, qui date de 1984. Mais on continuera de chanter avec Radio Bonheur. On aura Mickey Particule, Pierre Bachelet, Emmanuel. Et puis on aura Pierre Garnier, Ce qu'on était. Et Bonnie M avec Matt Baker pour marquer le meilleur de votre tempo. Les anniversaires arrivent dans 9 minutes et on parlera d'un coup de soleil, d'un coup de température et d'un coup de fraîcheur aussi avec la météo. Ce sera dans quelques minutes.

Souvenez-vous de ce titre, je vous le disais il y a quelques instants, hein, Torture Michael Leigh Jackson. C'est pas encore tout à fait Michael Jackson, bien qu'il était omniprésent et très présent dans le groupe Leigh Jackson dans la radio. Cette date de 1984. On se souvient, ça fait très longtemps, très longtemps. Rich Nell, version maxi. On a deux titres. Oh, alors là, on va couvrir un peu plus de 10 minutes de musique. Que du bonheur, forcément. C'est sûr, Radio Bonheur. Bel après-midi à tous.

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0: La particule de Mickey dans la radio à 13h42 minutes pour marquer bien évidemment la chanson française et celle qui vous fait chanter. On chantera encore. Il y a Pierre Garnier qui arrive sur les platines de Radio Bonheur et puis on chantera en anglais avec un titre de 1968 pour dire de voyager dans le temps. On aura Tom Jones et Delilah dans la radio. My Baker arrive dans un tout petit instant, mais là ce que je vous propose c'est de jeter un petit coup d'œil sur la couleur du ciel et les températures de cet après-midi.
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0: Avec une journée sous le signe du soleil, aujourd'hui après-midi, les températures vont flirter jusqu'à 32 degrés en ce dimanche. Ce soir, les minima retomberont entre 15 et 22 degrés, c'est-à-dire qu'il y aura la douceur dans la nuit. Demain, lundi, eh bien, la semaine débute avec une journée très ensoleillée, des températures qui vont grimper pour atteindre les 36 degrés. Seuls 26 petits degrés sur la côte belge, en bord de mer, avec cette brise de mer qui va marquer cette fraîcheur. C'est là-bas qu'il faudra aller si on veut un peu de frais. Bon, allez, il va falloir s'attendre quand même à des risques d'orage pour demain soir, mardi un tout petit peu aussi, et des températures un peu lourdes entre 25 et 31 degrés pour mardi. Voilà pour votre couleur de ciel de cet après-midi. Le soleil étant au rendez-vous, et c'est tant mieux. On nous annonce des brochettes d'agneau et des arrosticini à Radio Bonheur tout au long de cet après-midi, en plus du retour des frites fraîches. Venez nous rejoindre, c'est jusqu'à 21h aujourd'hui que la taverne de Radio Bonheur est ouverte. Et puis n'oubliez pas votre karaoké, ce sera pour ce soir, tout à l'heure, entre 16h et 21h.
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0: 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Bel après-midi à vous. Dans un instant, nous vous ferons chanter avec cette chanson. 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
5: Eddy Perron, bonjour, c'est l'heure de s'informer sur Radio Bonheur. La ville de Wavre propose de découvrir son marché hebdomadaire sous un angle un peu original et ce grâce à une visite guidée de 2 heures qui se clôture par une dégustation de produits locaux dont la fameuse tarte du Stoffé. Alors, vous voulez plus d'infos, vous allez sur le site wavre.be 2026, wavre.be 2026. Une journée spéciale pour aller à la rencontre des sculpteurs de Soigny, ce sera le 25 août. Cette visite invite à remonter le temps au fil des rues de Soigny, à la découverte de son patrimoine, de son architecture et des traces géologiques qui s'y cachent. Ce sera aussi l'occasion d'aller à la rencontre de sculpteurs qui officient encore. C'est une proposition de l'Office du tourisme de Soigny, qui est situé rue du Lombard à Soigny. Attention, il faut réserver si vous voulez participer à cette journée spéciale. Vous appelez au 067 34 73 76, 067 34 73 76. On file à Sanzay, c'est dans la région de Serrefontaine. Il y a là la ferme Montaval. Et dans ce village à tradition agricole, eh bien, un petit comité de quartier a décidé de créer pour la première fois un festival de country blues. On a décidé de les encourager. Alors, 3 bons groupes d'artistes seront présents, dont Aka Muse, Ablaze et Will Pepper Band. La ferme Montaval sera transformée en ranch et en saloon pour l'occasion. Habillez-vous un petit peu en country, hein, histoire de respecter l'ambiance. Vous voulez éventuellement réserver votre place, eh bien vous appelez au 0494 69 68 07, 0494 69 68 07. Il est préférable d'ailleurs de réserver. L'adresse, la ferme du Montaval, rue de la Tannerie, numéro 225 à Sanzay, et c'est le 22 août. Allez, on va faire un petit tour du côté de Chimay, plus particulièrement à Lompré, un des plus beaux villages de Wallonie. Il est notamment bordé par l'eau blanche. Autrefois, Lompré était une fortification gauloise, romaine et puis féodale. C'est l'occasion de découvrir des maisons de pierre et puis un magnifique pont du XVIIIe siècle et un patrimoine religieux tout à fait exceptionnel. Des balades sont régulièrement organisées. Vous voulez plus d'infos, vous appelez au 060 21 54 04 06. 60 21 54 04. Merci de nous avoir écoutés. À tout à l'heure.

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1: Bonjour à tous. En ce dimanche, nous fêtons Pierre, Julien et Marc. Le proverbe, même si c'est une semence de pois, il faut la donner avec amour. Les anniversaires nous arrivent avec les 80 ans de Mas Gérard de Moucron, Odile de Gosty fête ses 75 ans, Richard de Tuilly ses 68 ans, Marie-Jeanne de Souvray ses 45 ans et André de Châtelet lui fête ses 59 ans.
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1: Les Thème Bandits dans votre transistor. Merci d'être avec nous.
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1: 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Merci à vous tous. Passez une belle journée, un bel après-midi à l'écoute des programmes de Radio Bonheur. Et puis, pourquoi pas, venez nous rejoindre ici au 42 rue de la Baille tout au long de cet après-midi. Je vous rappelle que les frites sont de retour. C'est le premier week-end de réouverture. Et c'est déjà dimanche, donc ça finit à 21h. Karaoké à partir de 16h, c'est-à-dire dans une bonne heure maintenant. Et puis, nous, on va se quitter ici. Hein, on va vous remettre la musique et on va rendre l'antenne. Et on reviendra prochainement et très bientôt sur les antennes de Radio Bonheur. N'oubliez pas la nouvelle émission italienne. C'est pour mardi à partir de 14h jusqu'à 16h. Et puis, demain, nous serons lundi. Le retour de Frosy Piens demain à partir de 18h-20h pour Musicalement Vote sur les antennes de Bonheur. Passez une excellente après-midi, un beau dimanche sous le soleil. Il fait très chaud. Voilà, mais écoutez, n'oubliez pas de vous hydrater. Il y a de l'eau et toujours de l'eau. Des frites et toujours des frites. Voilà, passez une belle journée. Merci. On se quitte avec Alexander Stewart, Blame on You. On aura le Wang Cheng également et on aura Clo-Clo pour dire de chanter et rejoindre le top des 15h. Merci, ciao, à bientôt.
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7: Eddy Piron, j'espère que vous allez bien. Bienvenue sur Radio Bonheur, c'est l'heure de s'informer. Vous voulez vous imprégner de culture japonaise? Alors sachez qu'à Peridaisa, non seulement il y a des animaux, mais aussi de superbes espaces verts. Il y a notamment une reproduction des paysages japonais. Un parcours invite les visiteurs à explorer les quatre grandes îles du Japon qui sont Hokkaido, Honshu, Kyushu et Shikoku. Chacune de ces îles est représentée avec son climat, sa végétation et sa faune spécifique et offre ainsi une expérience immersive et éducative. C'est donc à découvrir à Peridaisa. Et c'est jusqu'au 30 mai 2027, donc vous avez le temps de le découvrir. Vous aimez la musique classique et le patrimoine? Eh bien, le festival Mozan, festival de musique classique, est un festival fait pour vous. Le nouveau, il sera à l'abbatiale d'Astières par-delà, à la rue Moussia à Astières. C'est l'occasion de découvrir un quintet constitué notamment de violoncelle et de violon. Un quintet qui vous proposera notamment des œuvres de Brahms ou encore de Dvorak. Vous voulez plus d'infos? Vous allez sur le site etemozan.be. Etemozan.be, je vous rappelle, ça se passe le nouveau à l'abbatiale d'Astières par-delà. Il est préférable de réserver. Pour cela, vous appelez au 082 22 59 24, 082 22 59 24. Parlons des arts de la rue à Chassepierre. Cette année, le Festival international des arts de la rue se décline sur le thème « Se ressouvenir ». Au programme, une cinquantaine de spectacles, des marionnettes, des performances, du cirque, des déambulations, de la musique, de la danse, qui ravira des souvenirs, que ce soit une pensée, une figure, une tradition ou un événement marquant. Ce sera les 15 et 16 août. Vous allez sur le site pour réserver votre place, sur le site chassepierre.be, chassepierre.be. On commémore cette année sur le site du Bois du Cazier les 70 ans de la catastrophe. De nombreuses activités sont prévues, notamment du théâtre, avec les 5 et 6 août à 19h, une pièce intitulée « Le renard du Cazier » par Maïté Fossé, arrière-petite-fille d'Angelo Galvan, qui était chef porion et sauveteur guide au Bois du Cazier, un véritable héros. Cette pièce a été écrite par Maïté. Alors, comment se présentent-elles les explications de l'artiste?
8: C'est un mélange entre du récit théâtral, où on va entendre la parole d'Angelo, qui sera donnée par deux comédiens, son arrière-arrière-petit-fils qui jouera Angelo enfant et un autre comédien qui jouera Angelo adulte, et en parallèle on aura du jeu théâtral dramatique où on verra les mineurs, les femmes de mineurs et les échanges entre Angelo et les autres protagonistes de l'histoire.
7: Infos et réservations, vous allez sur le site leboisducasier.be, leboisducasier.be. Je vous souhaite de bons moments sur Radio Bonheur.

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5: Édith Piron, bonjour. Léon Le Saut est né à Thouin en 1869 au sein d'une famille fortunée. Il deviendra avocat et puis c'est surtout un intellectuel de haut niveau. Il acquérera une maison prestigieuse à la rue de Nimy à Mons, une maison qui deviendra un hôtel de maître. Cet hôtel de maître, on peut le visiter, mais on peut aussi visiter ce qu'a apporté Léon Le Saut sur un plan intellectuel. Il était passionné de photographie, mais aussi de littérature. Ainsi, à la maison Le Saut, il y a une bibliothèque de plus de 100 000 ouvrages. C'est un lieu tout à fait exceptionnel à découvrir. Il y a plein d'activités. Vous voulez davantage de renseignements, vous allez sur le site maisonlesaut.be, maisonlesaut.be, qui est situé rue de Nimy à Mons. Le musée d'histoire est situé au domaine de Chevetogne, à la rue des Pirchants, et le 4 août, il y aura notamment la fabrique à histoire. Le musée des histoires se déroule dans la nature. Depuis les greniers du château, vous plongez dans l'univers des plus beaux récits de l'enfance et vous vivez des aventures dont vous êtes le héros. Vous voulez en savoir un petit peu plus? Je vous rappelle donc que c'est le 4 août. Vous allez sur le site domaine-de-chevetogne.be, domaine-de-chevetogne.be. Vous aimez le monde de l'aviation, vous aimez le monde des ballons dirigeables, et bien sachez que le dimanche 16 août se déroule à l'Heureux le festival des ballons et des ailes. Une journée passée sous le signe du rêve, de l'aventure et de l'émerveillement. Heureux, c'est accessible gratuitement. Cet événement vous propose une multitude d'activités autour de tout ce qui vole dans une ambiance festive et conviviale. Ça se passe donc au stade de football de l'Heureux le 16 août, stade de football situé rempart des Arbalétriers. On file dans le Brabant wallon et plus particulièrement à Lannes. Vous habitez Lannes et vous avez une idée pour votre commune, eh bien tentez votre chance et participez à la nouvelle édition du budget participatif. 15 000 euros seront affectés à un projet d'intérêt général pour Lannes. Le budget participatif permet aux associations de Lannes et aux comités de quartier de s'impliquer activement dans l'aménagement et l'amélioration de leur cadre de vie. Vous avez un projet, une idée intéressante? Eh bien, n'hésitez pas à prendre contact avec la commune de Lannes. Attention, votre projet doit être déposé avant le 31 août. Vous appelez au 02 634 05 30, 02 634 05 30. Je vous souhaite une bonne après-midi.
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4: Édith Piron, bonsoir. On vous invite à découvrir la carrière d'Aubourg durant les vacances. Plusieurs dates sont prévues et c'est proposé par la Maison des sciences de la vie et de la terre. C'est l'occasion de découvrir un écosystème rare, une faune et une flore tout à fait exceptionnelle. C'est pour tous les publics. Comme je vous le disais, plusieurs dates sont prévues. Pour en savoir un petit peu plus, vous allez sur le site msvt.be, msvt.be. Nous sommes avec Lorraine Demoulin qui est guide touristique, notamment pour la Maison du Tourisme de Thouin. Alors Lorraine, il y a plein de choses qu'on peut découvrir à Thouin, notamment la cité médiévale. Qu'est-ce qu'on entend par cité médiévale de Thouin?
5: Ben, ce sont les ruelles, les postilles de Thouin. Donc on emmène les gens au cœur de Thouin, là où on ne va pas d'habitude, dans les jardins suspendus aussi, dans ces terrasses qui sont exceptionnelles puisqu'elles bénéficient d'un microclimat par exemple. Et donc on peut y découvrir des vignes, le Clos des Oives par exemple, des espèces exotiques. Et puis quand on va à la cité médiévale, on revient par la Grand Rue ou par les remparts de Thouin et on voit d'en haut, on voit la ville basse. Et donc là aussi, on peut découvrir plein de choses.
4: Est-ce qu'on voit le Spantol?
5: Ah, on peut passer par le Spantol, ça dépend de votre guide et des demandes, mais effectivement, on peut passer par la Bombarde qui veille toujours sur Thouin.
4: Charleroi Astronomie, c'est un club d'astronomes amateurs. Il organise des activités deux fois par mois au musée de Parenville à Couillet. On parle astronomie, on prend des belles photos depuis son jardin, mais pas que, comme nous l'explique Paul Dandois, un des pères fondateurs.
6: Maintenant, il y a plusieurs membres qui ont mis en route un télescope à distance, qui l'ont donc installé en Espagne. Et par Internet, on peut piloter ce télescope et ils font des photos mais absolument extraordinaires d'objets du ciel profond et autres qu'on ne parvient pas toujours à voir correctement par ici en Belgique à cause de la pollution lumineuse, mais là-bas en Espagne c'est fabuleux. Ils font des photos comme faisait, on va dire, Hubble il y a 10-15 ans d'ici, tellement la technique s'est améliorée.
4: Il y a des amateurs, mais aussi quelques professionnels.
6: Il y a des gens qui travaillent notamment chez Thales, Aerospace à Marcinelles, et d'autres qui travaillent au niveau électronique également et qui construisent eux-mêmes un système d'entraînement de télescope et qui le montrent lors des réunions, qui expliquent, qui demandent aussi de l'aide parfois. Donc, en fait, c'est un club très dynamique.
4: Vous voulez plus d'infos, vous allez sur le site charleroiastronomie.be, charleroiastronomie.be. Le lycée Martin de Louvain-la-Neuve propose durant les vacances et bien des stages en langue anglaise. Les enfants s'amusent et parlent anglais en même temps. Ils font du sport, ils font du théâtre et tout et tout. Vous voulez les inscrire? Eh bien, vous n'hésitez pas à le faire en appelant au 0800 21 332 0800 21 332 ou vous allez sur le site cl.be, cl.be. 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
1: 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En ce dimanche, nous fêtons Pierre, Julien et Marc. 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Les anniversaires nous arrivent avec les 80 ans de Mas Gérard de Moucron. Odile de Gosty fête ses 75 ans. Richard de Tuilly, ses 68 ans. Marie-Jeanne de Souvray, ses 45 ans. Et André de Châtelet, lui, fête ses 59 ans.
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0: bel après-midi à vous. Dans un instant, nous vous ferons chanter avec cette chanson.
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2: Élie Piron, bonsoir. Kids and Us, c'est une chouette association pour jeunes qui est située à Nivelles et durant les vacances, elle organise des stages photo. Les jeunes de 12 à 16 ans pourront découvrir l'art de la photo. Sous tous ses angles, hein, ce sera à la fois du ludique, du pédagogique. Ils pourront apprendre à faire de la mise en scène, à prendre des photos sur le terrain. Bref, c'est fort intéressant. C'est donc proposé par Kids and Us, situé place Émile Delalieu à Nivelles. C'est durant les vacances, mais il faut s'inscrire, évidemment. Vous allez sur le site initiationphoto.com, initiationphoto.com, ou vous appelez au 0499 55 81 61, 0499 55 81 61. Allez, on va découvrir les confréries à Tubize, organisées le 23 août. La journée annuelle des confréries rassemble une cinquantaine de confréries culinaires wallonnes et bruxelloises, une façon de découvrir ou de redécouvrir de nombreux plats, boissons ou ingrédients locaux. Vous voulez plus d'infos, vous allez sur le site jac26.be, jac26.be. Votre enfant n'a pas envie de participer à un stage gnangnan et je le comprends. Mais sachez que l'école de l'enfant Jésus propose des stages dédiés à la science. Alors si votre enfant a envie de devenir un petit génie de la science, s'il a entre 6 et 12 ans, ben, n'hésitez pas à l'inscrire à ces stages organisés durant toutes les vacances par l'école de l'enfant Jésus située rue des Coquelets à Nivelles. Évidemment, il faut réserver 010 68 16 10, 010 68 16 10. Plus d'infos sur le site capscience.be, capscience.be. La Louvière Plage, en plein centre-ville, c'est en juillet et en août. Il y a des transats, une ambiance de vacances, des animations, des concerts, des soirées DJ, des rendez-vous pour la famille. C'est un endroit incontournable. Vous voulez plus d'infos? Vous allez sur le site lalouvière-centre-ville.com, lalouvière-centre-ville.com. Édith Piron, je vous souhaite une bonne soirée.

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1: Amir, à nous arriver avec nous. Très très heureux de vous retrouver en ce premier dimanche du mois d'août, puisque nous sommes aujourd'hui le dimanche 2 août et on se retrouve chaque premier dimanche de chaque mois. Voilà, c'est facile à retenir. Donc très très heureux d'être là en votre compagnie jusque 20h sur votre radio préférée avec la variété française d'hier, d'aujourd'hui, de demain. Une émission très éclectique où l'on vous propose un pêle-mêle des chansons de genres et styles musicaux différents afin de vous offrir le panel le plus large possible de cette fameuse variété française. Les juilletistes, ah, j'espère que vous avez bien profité, que vous avez bien rechargé vos batteries avec ces congés tant mérités. Quant aux Aoussiens, eh bien c'est maintenant, profitez bien de vos villégiatures et de vos vacances, les Aoussiens. Nous sommes là donc jusque 20h sur Radio Bonheur pour la chanson française. Nous espérons que vous allez rester avec nous jusqu'au bout. C'est Santa qui prend la relève de suite avec son titre Recommence-moi. Merci pour votre fidélité à Radio Bonheur.

0: Stromae en compagnie de Pomme, ma meilleure ennemie. Vianney et nous arrive avec sa chanson Pour de vrai.
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Ah, c'est toujours un réel plaisir de retrouver l'artiste qui va suivre, Clara Luciani. Le reste, bel été sur

qui dit été et dit chanson du soleil, chanson d'ambiance. Voici le collectif Métissé et sa Mariana.

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Ah ben oui, les vacances, j'oublie tout. Ben oui, c'est un petit peu fait pour ça aussi, avec la vie quotidienne. Et grâce à ces vacances, ben on peut oublier tout. C'était Élégance en 1982, avec ce titre Vacances, j'oublie tout. Quatre ans plus tard, quatre ans plus tard, 1986, un gros tube de ces fameuses années 80, de cette décennie, Niagara nous arrivait avec Je dois m'en aller.

0: Gauthier Marquis, pourquoi tu me textes ? Restez bien avec nous, on va encore avoir de beaux titres, de belles chansons. Si je vous dis Otawan, Théoké, ah, ça vous rappelle des souvenirs. La Roche-Valmont, Talelou Coco, nous aurons également Jean-Pierre Madère, Claudio Capeo, Gims, nous aurons un duo Icar et Axel Red, Grand Corps Malade et bien d'autres encore dans la prochaine demi-heure. Raison pour laquelle vous allez rester avec nous.
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1: Maya, à l'instant, avec Tout ira bien. Nous allons ressortir les pantalons pas de def, les vestes à paillettes. Nous allons entrer dans la discothèque avec les stroboscopes, les boules à facettes, pour nous retrouver peut-être dans une discothèque que vous avez fréquentée dans votre province. Nous sommes en 1979, nous sommes en plein disco. Et le groupe Ottawan cartonnait littéralement avec T'es OK. C'est le moment de monter le volume de votre transistor. Les murs vont trembler chez vous. C'est parti, Ottawan, T'es OK.

Ah, là, on s'est fait plaisir avec Ottawan et T'es OK, un titre sorti fin des années 70, 1979. Je vous emmène dans la décennie des années 80. Ah, ces fameuses années 80, inépuisables. Nous sommes en 1984. La Roche-Valmont nous interprétait T'as le look coco, gros succès. Et puis un an plus tard, 1985, Jean-Pierre Madère nous arrivait avec Macumba, deux gros tubes, deux beaux titres des années 80, rien que pour vous.

0: c'est Laura Ferré qui nous arrive avec La Maritza.
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7: Eddy Piron, l'heure de s'informer sur Radio Bonheur. Tu es jeune, tu as entre 6 et 18 ans, et bien sache que le Centre culturel de Waterloo pense à toi et pendant les vacances, il propose des stages de breakdance. Alors si tu veux découvrir cette danse ou éventuellement améliorer ton style parce que tu t'y connais déjà un petit peu, et bien sache que ce stage est proposé par le Centre culturel de Waterloo du 13 au 17 juillet. Le centre est situé rue François-Libert à Waterloo. Pour plus d'infos, vous allez sur le site centre-culturel-waterloo.be centre-culturel-waterloo.be ou un numéro de GSM 0455 10 11 52, 0455 10 11 52. Je dis ça parce que la réservation est obligatoire. Aimez-vous jouer aux échecs ou simplement regarder des parties se dérouler? Que vous soyez débutant ou expérimenté, passionné ou simplement curieux, la bibliothèque de Nivelles vous invite à participer aux événements Échecs à la Biblio. C'est proposé par la bibliothèque publique de Nivelles, située place Albert Ier. C'est à partir de 8 ans et c'est jusqu'au 26 août. Différentes dates sont prévues. N'hésitez pas à prendre contact avec Laura au 067 89 26 30, 067 89 26 30. De la bière à la pierre, à vélo, eh bien, c'est ce qu'on vous invite à faire en découvrant notamment la Saint-Feuillin, qui est une bière absolument succulente, et puis on découvre aussi l'abbaye de Saint-Feuillin. Alors ça, c'est un petit tour à vélo qu'on fait notamment à travers Écossine, et on découvre ainsi son célèbre château fort. Ce sont des balades régulièrement organisées au départ de la rue Courte à Gottigny. Vous voulez davantage de renseignements, vous allez sur le site centrissime.be, centrissime.be. Allez, on va faire un petit tour du côté de Toricourt. Commune verte réputée tant pour sa brasserie et ses produits slow food que pour son printemps musical, Silly offre aux randonneurs de nombreux endroits de détente et de découverte. De village en village et de château en château, deux balades vous emmènent à travers les bois de l'entité et sa campagne vallonnée. Tout ça à la découverte de quatre châteaux qui ont fait l'histoire de la contrée. Alors si vous voulez vous imprégner de l'époque médiévale ou encore de l'époque de la Renaissance, rendez-vous à Toricourt. Vous voulez plus d'infos, eh bien vous allez sur le site visitewapi.be, visitewapi.be. Radio Bonheur, je vous souhaite une bonne soirée.
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0: Gims à l'instant avec son titre Reste. Eh bien, restez bien en notre compagnie. On a encore de belles chansons à vous offrir dans cette deuxième heure. Nous aurons notamment à Mylène Farmer, Alain Bashung en 1991 avec Osé Joséphine, Bonnie Tyler et Karen Anton avec ce titre Si Demain, du bon monde en perspective, raison pour laquelle vous allez rester avec nous. Et puis de suite, c'est Icar et Axel Red avec leur titre D'autres que nous. Merci d'être là, merci pour votre fidélité sur votre radio préférée.
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Mylène Farmer en 2011, Issa Lonely et Lisa. Nous allons partir direction décennie 90, 1991, avec, on va faire plaisir à beaucoup de monde, oui, si je vous dis, Alain Bashung nous arrive avec Osez Joséphine, et puis nous voyagerons encore dans les années 2000-2003 avec Bonnie Tyler et Karen Anton, Si Demain. Voilà, nous voyageons dans les années 90, dans les années 2000, avec ces beaux titres, ces deux grands artistes de la variété française.

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0: Feu Chatterton. Allons voir. Ce sont les vacances, relax, détente. Nous allons partir du côté de la soirée disco de Boris. Et puis juste après, je vous proposerai un méga mix de Claude François. Ambiance plage assurée avec ces deux chansons de cette période estivale.
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Ah, quel beau duo avec Céline Dion et notre Morane nationale, quand on n'a que l'amour. Pour cette dernière ligne droite de cette émission, nous poursuivons avec Calogero, si seulement je pouvais lui manquer.

Chimène Badi, Entre nous. Eh bien oui, nous étions ensemble, Entre nous, depuis 18h sur Radio Bonheur pour la variété française, 100% de chansons françaises. On se retrouve, si vous le voulez bien, dès le premier dimanche du mois prochain, et le premier dimanche du mois prochain, ce sera le dimanche 6 septembre. Nous serons au rendez-vous avec vous pour la rentrée. Merci d'être resté avec nous jusqu'au bout. Et si vous nous avez pris en cours de route, merci également d'être là. Restez bien à l'écoute des programmes de Radio Bonheur, puisque la chanson française continue avec la playlist française de Radio Bonheur. Les Zaoussiens, profitez bien de vos congés tant mérités, de vos villégiatures, les Zaoussiens. À très très vite sur Radio Bonheur. Merci encore pour votre fidélité. C'est Patrick Juvet qui ferme le rideau avec la Musica. Au plaisir de vous retrouver. Au revoir.

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2: J'avais écrit une chanson, un vrai tube, un truc en or, avec des paroles en béton, une musique, le genre.

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